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2: Aujourd'hui, Westrack Radio au Havre vous fait découvrir Nuit, un groupe havrais qui a vu le jour il y a 12 ans. Voici leur nouvel album.

Salut, on s'appelle Nuit. On est basé au Havre. On fait de la musique électronique avec du chant et des instruments acoustiques comme des pianos, des guitares ou des basses. On est quatre musiciens dans le groupe, Julien, Sébastien, Gaëtan et moi, William. On est aussi accompagné pour les images par Franck Marie de Happy Fun Family et Cédric Rolando et Kaye Neo Yum. On vient de sortir un album qui s'appelle Alt Real pour Alternate Reality. L'album comporte 12 titres dans lesquels on a choisi d'explorer cet univers de la réalité alternative dans des morceaux parfois très lumineux ou bien franchement dark. C'est notre premier album en plus de 13 ans d'existence, c'est-à-dire si on a pris notre temps, mais c'est un objet qui fait la synthèse de tout ce qu'on a fait avant. On y a mis du cœur et beaucoup de temps, on espère vraiment que ça vous plaira. L'album est disponible sur toutes les plateformes et dans une édition très limitée double vinyle que vous pouvez commander auprès de nous directement sur nuit-officiel.com.

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10: Bonsoir, bienvenue sur les Apéro News. Vous êtes avec Emmanuel, vous êtes sur 666-99.1. Alors, nous allons commencer par l'album de la semaine avec le groupe Girl in Hawaii. Le groupe belge, après 9 ans de silence, voici l'album Eldorado, sorti le 25 septembre. Ils préparent une tournée européenne et seront programmés le 5 novembre à la Cigale. Et nous écoutons Drifting in the Summer Rain.

Un groupe a marqué l'histoire, enfin pas l'histoire, a marqué l'équipe des Apéro News de Caen cette semaine, et c'est Rubber Legs. Ils présentent leur nouvel album au Portobello demain, et c'est un duo garage lo-fi, et on va écouter le titre « Don't go with him ».

Et depuis 2 semaines, nous avons retrouvé les coups de cœur Ferrarock. Tout d'abord, nous allons écouter le groupe Romance avec le titre Arkansas pour la sortie de leur album Promis ce soir, un mélange de garage rock et d'une petite touche de poésie. Je vous laisse découvrir.

C'est le deuxième coup de cœur de la Ferrarock avec le projet du Suisse-Algérien Set Emma qui mélange le raï, les rythmes sahariens et l'électropop. Il sort son premier album et voici le titre Habibi Anna.

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c'était cette Emma. Alors, cette semaine, nous avons des places à vous faire gagner pour 4 concerts. Alors, tout d'abord au CEM au Havre, qui aura lieu demain avec les Sœurs Fragettes, donc un groupe canadien de musique surf, et les Agamemnons, qui sont de Rouen. Voilà, je ne sais pas si du coup il y en a que parmi les auditeurs qui habitent à Rouen, ou alors qui ont des amis qui habitent à Rouen. N'hésitez pas à appeler pour gagner des places pour ce concert. Nous avons 2 places à vous faire gagner. Alors tout d'abord, nous allons écouter Canon du groupe Les Agamemnons.

Et maintenant, place à Heart of Glass, donc reprise de The Suffragettes. C'est donc un groupe exclusivement féminin canadien.

Des places sont également à gagner pour samedi 3 octobre, toujours au Porto Bello avec Dynasty et Funky Doyen. Alors, je ne sais pas si vous connaissez Dynasty. C'est un des pionniers majeurs du hip-hop en France dès les débuts des années 80. Et c'est lors d'un voyage en 1979 qu'il découvre le mouvement hip-hop au travers des graffitis, de la danse, de la musique. Et en fait, alors qu'il était membre d'un groupe à ce moment-là, bassiste et guitariste, il va tout laisser tomber pour se mettre aux machines. Donc voilà, et en plus... Vous pouvez le retrouver en conférence parce qu'il va venir à la bibliothèque Alexis de Tocqueville avec aussi Funky Doyen qui va participer à cette exposition qui sera autour du hip-hop. Et cette exposition commence à partir du 3 octobre et elle ira jusqu'au 24 janvier. Je vous fais écouter Funk A Size de Dynasty.

C'était Dynasty que vous pouvez retrouver samedi. Voilà, avec Funky Doyen, et il y a deux places à gagner. Deux autres places à gagner pour un concert qui aura lieu le 9 octobre à L'Ogre, au quartier L'Orge. C'est pour l'artiste Garz, c'est un artiste normand qui propose un univers rétro-futuriste. C'est à découvrir et on va écouter le titre « Ça va mieux » de l'album « Barré ».

Il reste également une place à gagner pour le concert de Buenos Vampiros au Portobello le 9 octobre. N'hésitez pas à appeler. Il y a un autre événement avec lequel nous sommes partenaires qui aura lieu.

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1: Il sera accompagné pour ce concert d'Étienne Jaumet, saxophoniste, claviériste et cofondateur du groupe Zombie Zombie. Et donc, j'ai été regarder, enfin écouter, et voilà, il y a un titre que j'ai trouvé intéressant et je vais le mettre. Il s'appelle Metallic Cage.

Le 31 octobre aura lieu The Rise and Fall of David Bowie, monté et écrit pour les 10 ans de la mort de David Bowie avec l'Orchestre Symphonique d'Hérouville, avec Johan Alex en comédien et chanteur. Et ça aura lieu au quartier Lorge à Logres. Et c'est un événement qui avait été écrit pour l'année dernière et qui avait été joué à Hérouville. Et pour l'occasion, nous allons écouter le titre 5 Years de David Bowie.

J'ai eu le plaisir d'écouter un nouveau titre qui vient d'arriver sur les plateformes et il est de l'artiste Connie Marsa, un des membres fondateurs de Grand Parc de Caen. Et voici le titre Lego, je vous laisse le découvrir.

Voilà, c'est fini pour les Apéro News avec moi. On va se quitter avec un titre qui s'appelle La crise d'Asfar Shamsi. Je l'avais déjà diffusé, mais voilà, c'est parce que je l'aime beaucoup et je trouve que c'était une jolie découverte. Et on va écouter que le début du morceau parce qu'après, vous allez entendre le jingle. Bon, à très vite.

0: Écoutez, je ne me sens pas bien du tout, alors si vous voulez, nous reprendrons ça demain, hein. Et puis alors, moi, je vais me coucher.
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On peut dire qu'on a commencé rétro cette émission de Désintox avec My Year Is The Day par un groupe qui s'appelle, un groupe des années 60, hein, où ça vous aura pas échappé, qui s'appelle Les Irrésistibles. Rien que ça, la chanson a été écrite par William Scheller. Bienvenue à vous, ravi de vous retrouver, toujours un petit peu en différé. L'émission a été enregistrée cet après-midi, mais qu'est-ce que ça change au fond? Bienvenue donc dans la balade musicale de Désintox, l'expérience musicale du 666. On continue avec un titre que j'avais dans mes cartons, on va dire ça comme ça, depuis un bon moment. Une reprise de Come Together des Beatles. Donc on continue dans le rétro, mais alors pas tant que ça. Elle est reprise ici par le groupe Big Hornsby, la fanfare, hein, le brass band, on va dire, sur l'album Why Can't We Be Friends. Donc Come Together en reprise par les Big Hornsby. Installez-vous tranquillement, c'est Désintox.

Alors, on s'est pas trop éloigné de l'intention originale de l'émission là depuis le début, qui est de, pour l'instant, présenter un espèce de rock psyché qui sonne bon, qui fleure bon à la fin des années 70. Ici, on avait rendez-vous tout de suite avec Matthew Stubbs sur une de ses un projet solo qui s'appelle Matthew Stubbs and the Antigas. Et Matthew Stubbs et les Antigas, et on a écouté le morceau Unwinder. C'était tiré du seul album qu'ils aient fait d'ailleurs, éponyme, en 2017. Juste avant, c'était quoi? C'était Electronic Hearsay, un groupe de Los Angeles, en fait. Un très beau Human Big Box sur ce morceau entre Afrobeats et aussi rock psyché. On va continuer tout de suite avec Sick Gazelle, alors les gazelles malades, voilà, littéralement. Un groupe de l'Illinois, je crois. Un quintet, donc on les écoute ici sur un album, enfin sur un single qui s'appelle Hippies. Et puis voilà. We'll be right back.

Le Yegor Zabelov Trio, tout de suite dans Deux Intox. Yegor Zabelov, c'est qui? C'est un accordéoniste bélarusse. On n'en a pas souvent. Pas souvent l'occasion de passer des artistes venant de ce charmant pays, la Biélorussie. Il est, bon, pour ça, quand même, pour composer, il s'est quand même installé en Pologne sous des auspices un peu plus calmes, un peu plus tolérantes. On l'a écouté ici sous une de ses formations, Yegor Zabelov Trio. C'était le morceau Rose Festival. Et juste avant, c'était Mystical Communication Service. Et honnêtement, j'ai pas d'infos parce que quand je tape ce nom dans n'importe quel moteur de recherche, je suis envahi de sites religieux évangélistes qui laissent pas beaucoup la place à l'info sur cette petite formation. Enfin, en tout cas, pour vous préciser, c'était le morceau The Trip. On va continuer tout de suite avec Neskez, je sais pas exactement comment ça se prononce. En tout cas, c'est un groupe. Alors attendez que je retrouve mes petites notes. Bon, je les retrouve pas. En tout cas, c'est un groupe belgo-germano-franco-tunisien. Il est basé un peu partout entre la Belgique, la France, l'Allemagne et la Tunisie, mais il n'enregistre et diffuse que en Tunisie de façon un petit peu underground. À la base, il y a un oudiste, un joueur de oud, et ils mixent un petit peu leur musique avec leurs influences respectives. Donc Neskez. On passe le morceau tout de suite. Tarzan El Arabe, un featuring de Jamloun. C'est sur la musique originale du film VHS Cache Loucha. Prononçons-le comme ça en tout cas ce soir. Un film qui était sorti, je crois, en 2007.

On n'est jamais trop loin du dub, en fait, hein, dans des intox. On a glissé doucement, mine de rien, vers ce genre musical. On écoute la Tarapoutra avec le morceau Clown Computing Dub. Le projet de Tarapoutra, c'est de créer de l'espace et des atmosphères psychédéliques dans une ambiance douteuse. Beau projet juste avant, c'était les très talentueux et très énergiques Califat Dub, qui se veulent des peintres verbaux ensorcelés par la vision post-apocalyptique du présent. Voilà, ils disent d'ailleurs qu'ils font du dub post-apocalyptique. C'était le morceau. Alors, c'est dur à dire, il y a des trémas partout. Zivi Zid. Pas très loin du dub, pas très loin de la lutte non plus. Je me veux un petit peu le relais de quelques rendez-vous militants. Alors là, il suffit juste d'aller dans la rue, de regarder un peu à droite ou à gauche. Vous croiserez bien une horde d'étudiants ou de lycéens enragés. Vous pouvez largement vous joindre à eux pour les accompagner dans leur combat. Sinon, demain, ce sera le rendez-vous à la fac qui est appelé à être bloqué. Ils auront sans doute besoin de renfort, de bras, de réconfort, peut-être aussi dans une ambiance un peu plus musicale, peut-être, et plus institutionnelle aussi, au Bazar Nome ce week-end, samedi 3, vous pourrez vous rendre au Bazar, au B3000, pour fêter les 15 ans de Normandie équitable, hein, avec quand même, malgré tout, une résonance un petit peu réfléchie et militante. Vous avez une foire à presque tout, disent-ils, à partir de 14h. À 17h30, mine de rien, vous avez quand même la cérémonie d'enterrement du monde d'avant. Je ne savais pas qu'il était mort et je doute pas qu'il puisse revivre aussi de ses cendres très très vite, mais malgré tout, ça vaudra le coup de participer à cette cérémonie joyeuse, donc au Bazar Neum. À partir de 18h, vous avez une anti-conférence qui s'appelle Convive Heureux. Mais alors, cette anti-conférence, c'est quoi? C'est qu'il y a des invités, mais c'est pas eux qui donnent leur expertise, c'est plutôt le public. Le public est un expert et le Bazar Neum leur donne la parole, et ce sera suivi, bien entendu, avec une petite restauration par des concerts et DJ set. Le concert, c'est Dominique Février du rap alternatif, et à partir de 22h, c'est FX Oliveri qui fera son DJ set. Une semaine après, jeudi 8, toujours au Bazar Neum, vous avez un disco burlesque show. C'est pas une conférence, c'est pas un concert, c'est carrément du striptease, 1h10, des feuillages burlesques, nous disent-ils, et ce sera suivi, bien entendu, ici aussi, d'un DJ set.

Bien que cette émission soit enregistrée, je peux prédire, voire prévoir qu'il soit à peu près 19h45 sur les ondes du Triple Seeds. Vous êtes toujours à l'écoute de Désintox. Et dans ce dessus tunnel dub, on va passer tout de suite à Zarza. Je crois que c'est un groupe que j'avais déjà passé la semaine dernière, mais enfin, il y a deux semaines, parce que la semaine dernière, je n'étais pas là. Mais voilà, la mémoire me fait défaut. Je vais quand même leur présenter donc un sextet français qui veut mélanger un peu la chanson urbaine, les accents balkanique et la musique latino-américaine. On les écoute ici sur un album qui s'appelle Minuit moins le quart et le morceau s'appelle 3h27.

À l'instant, on avait basculé tranquillement quand même dans une ambiance un peu plus folk son qu'on avait eu dans l'ordre. Hank Roberts, qui est un musicien de l'Indiana, un musicien américain, un daron un petit peu, il joue du violoncelle électrique. Voilà, vous l'avez entendu, il est influencé plutôt rock, jazz, avant-garde, folk, classique. Et juste à l'instant, on va dire, les médias diraient la très grande, l'aurez-vous reconnu, la très grande Patti Smith, daronne, marraine du punk, dit-on aussi. Fait plus trop de musique en ce moment, mais elle continue d'être très active sur le plan de l'engagement et on l'en remercie. On l'a écouté ici sur un morceau qui s'appelle Peace Factory, qu'on peut entendre en fait dans une compilation qui date de 2002, une compilation qui s'appelle Land 1975-2002, qui contient pas mal de titres un petit peu inédits, comme celui qu'on vient d'entendre, donc je disais Peace Factory. Il va être l'heure de rendre l'antenne, enfin en tout cas de la passer à la personne suivante. Vous retrouvez dans quelques instants Richard qui va animer Punk's Not Dead. Moi, je vous retrouve sans peu de doute la semaine prochaine à cette même antenne et à cette même heure. C'était Désintox. Merci d'avoir écouté. Ciao.

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0: Et c'était Worst avec Trapped Between Past and Future. Oh, qu'est-ce que je parle bien. Et par contre, c'est pas eux que je reçois. Salut les garçons.
1: Salut.
0: Je reçois aujourd'hui Obscur Phénomène, la septième du nom, pour un événement qui va avoir lieu au Luxe demain.
1: Alors,
0: donc,
1: maniez-vous.
0: Ceux qui ont oublié, c'est demain que ça se passe, n'hésitez pas à venir. Et donc, on va parler de, d'Obscur Phénomène et puis de ce que vous allez diffuser demain. Donc là, on est au cinéma, donc au Luxe. Hein, donc c'est une soirée cinéma, comme vous faites aussi de temps en temps des soirées au BBC avec des concerts. Ouais. Alors, on fait juste un tout petit rappel de ce que c'est que l'association Obscur Phénomène.
1: Bah, Obscur Phénomène, c'est une association qui est née il y a 3 ans maintenant, à peu près.
2: Oui.
1: Autour de passionnés de musique métal et particulièrement de... Enfin, de musique extrême et de black metal ou death metal, enfin tu vois, toi tu sais ce que c'est en fait.
0: Oui.
1: Et qui a pour but de valoriser en fait les univers métal, mais pas, enfin, en utilisant plusieurs vecteurs, c'est-à-dire ça peut être des conférences, du cinéma, des rencontres et des concerts. Mm-hmm. Au début, on ne devait pas forcément en faire, mais voilà, on s'est piqué au jeu, ça marche plutôt bien, donc on est assez content et. Donc demain, c'est la version au Luxe, la version cinéma, rencontre et échange, débat.
2: Ce qu'on peut rappeler, c'est que le Luxe, en fait, c'est un partenaire d'Obscur Phénomène depuis le tout départ, puisque la première soirée d'Obscur Phénomène, en juin 2023, c'était au Luxe, autour de Behemoth et de Nergal, le chanteur. Et le Luxe est partenaire de, enfin, c'est le partenaire de toutes nos obscures soirées autour du documentaire métal. Et donc voilà, c'est important de souligner parce qu'effectivement, c'est bien de pouvoir s'adosser de manière récurrente et systématique à une salle.
1: Qui est un super lieu, un lieu identifié, et ça c'est
2: vraiment bien. Ils nous suivent depuis le début de manière systématique et voilà, c'est quand même à signaler quoi.
0: D'accord. Obscur, pourquoi Obscur Phénomène?
1: Ça c'est Jean-Claude.
2: Alors, j'aimais bien l'idée. D'abord parce que effectivement au départ quand on a pensé cette association, je dirais pas créé mais pensé, on était vraiment dans l'optique de dégager toute la scène la plus dark et underground possible avec tout ce qu'elle pouvait avoir d'incompréhensible et de scènes codifiées, voilà. Et donc on cherchait quelque chose qui puisse parler de ça véritablement. Donc le côté obscur, il est assez évident quand on parle de ça. Et le côté phénomène, c'était un peu le côté au sens pas phénoménal, mais au sens qu'est-ce que c'est que ça quoi, voilà. Donc c'est pas de profondeur, de noirceur surgissante qui arrive là et démerde-toi avec.
0: Voilà.
2: C'est un peu ça l'idée quoi.
0: Oui, mais c'est justement il serait bien que des gens justement soient pas sur des a priori et que justement tout ce qui est métal, black metal, enfin
2: ces
0: gens là qui pourraient faire peur entre guillemets, alors qu'ils sont généralement tous adorables.
2: Oui.
0: Et ça, alors contrairement à d'autres bien habillés qui des fois sont pires et dans des concerts ça se passe pire avec des gens qui représentent bien,
2: bien sûr.
0: Contrairement à des soirées métal qui se passent en général très bien, bon enfant, et c'est vrai que il y a beaucoup de festivals où il y a tous ces métalleux là, avec leur cœur et tout, qui ça se passe super bien. Quoi.
2: Bien sûr, oui. Mais avec toujours ce côté obscur, c'est-à-dire que tu vois, c'est ce qu'on voyait beaucoup sur cette scène-là, c'est le côté avec tout ce qui est logo visuel, le côté on communique, mais d'emblée, c'est pas forcément compréhensible. Il faut rentrer à l'intérieur, il faut aller le chercher. C'était vraiment le discours du début des années 90, hein, aussi, où les gens disaient, nous, on veut pas de fans, on veut pas de fanbase, on veut pas de, voilà, nous, ce qu'on veut, c'est que les gens rentrent dans cet univers s'ils en ont vraiment envie. Et donc, au début, c'est aussi pour ça que c'était l'époque du tape trading et de quelque chose de très clos, en fait. Et donc, l'idée d'Obscur Phénomène, c'était un peu de rendre hommage à ça et de le sortir un peu comme si on fouillait des cartons d'archives de cette époque et qu'on ressortait des trucs. Quoi.
1: Voilà. Et les logos, par exemple, qui sont incompréhensibles pour quelqu'un qui n'est pas initié, font partie de ça aussi.
2: Ouais. Donc, c'était un peu ça. Et puis après, On s'est dit que effectivement on allait aussi élargir et pas seulement la scène black et death, même si ça reste un truc très très très fort et auquel on est plusieurs à tenir, hein, bien évidemment, mais que l'idée c'était aussi de montrer que et justement c'est pour ça qu'on s'est axé pas mal là-dessus, et notamment avec les soirées au luxe, où on s'est attaché à quelque chose que personne à ma connaissance personne ne fait, ou presque personne, c'est aller donner à voir, donner à entendre et donner à comprendre les scènes métal étrangères. Parce qu'effectivement, tout le monde connaît la scène norvégienne, tout le monde connaît le Big Four californien, enfin, ça a de secret pour personne, hein, voilà, voilà, la scène sud-américaine, enfin, tout ça. Mais effectivement, nous, on s'est attaché à démontrer, à faire découvrir des scènes assez inattendues, quoi. La scène trash metal des Indiens Navarro, la scène népalaise,
1: même la scène argentine, qui est peut-être un peu plus connue, mais qui reste exotique quand même.
2: Ouais, voilà. Donc, donc là, l'idée de la scène métal algérienne, puisque c'était vraiment ça, c'est-à-dire que, en fait, nous aussi, on a été très touchés de se dire, putain, mais, enfin, voilà, on parle jamais, quand on parle de ces musiques-là, on parle de plein de pays, on sait pas grand chose sur ces scènes au Maghreb. C'est un peu ce côté si loin, si proche. Mm-hmm. Parce que finalement, elles sont plus près que des scènes plus lointaines. Voilà. Et on a cette espèce de présupposé d'image un peu caricaturale du Maghreb pour plein de raisons que j'ai pas besoin d'évoquer. Tout le monde les comprendra. Et moi, j'ai bien vu, on a interrogé plein de gens de dire, ah, mais attends, il y a du métal au Maghreb? Bah oui, comme partout
0: et
2: ailleurs.
0: Et l'uranium aussi.
2: Ouais. Mais comme partout, comme partout ailleurs.
0: Bah, bien sûr.
2: Et ça sera le sujet du film. Sauf que cette scène, elle a émergé pendant la décennie noire en Algérie, avec tout ce que ça pouvait avoir, historiquement, sociétalement. Enfin, voilà. Donc, y a ça aussi, en plus. Et donc, c'était aussi montrer comment, finalement, et c'est ce que montre 118 Télémanie, comment, dans un contexte sociétal chaotique.
1: Je pense qu'on se rend pas compte.
2: Ouais, c'est de stratégie de la terreur et de choses comme. Enfin, voilà, on est quand même là-dessus, quoi. Avec une scène qui arrive à émerger et des gens qui se battent en disant, en fait, nous, on veut vivre notre jeunesse et on veut pouvoir s'exprimer librement, quoi. Et ça, c'était ce qu'on avait envie de montrer.
0: Et c'est vrai que ça fait plusieurs fois qu'on se voit et qu'on en cause. Est-ce que systématiquement, c'est un moyen de justement de revendiquer un droit, une nationalité, un groupuscule, alors que ça soit justement des salariés, des ouvriers, des paysans, trucs comme ça, ou c'est qu'un exemple que vous utilisez parmi tant d'autres qu'utilisent les citoyens pour essayer de vivre ou contester un régime en place?
1: C'est une partie culturelle. J'imagine qu'ils pouvaient faire certainement autre chose en parallèle, mais là, tu vois, c'est un documentaire sur la musique. Mm-hmm. Donc, ils expriment en fait leur envie de vivre par la musique, mais j'imagine que dans leur quotidien, peut-être qu'ils faisaient autre chose qui était, tu vois, dans le même sens. Mm-hmm. Mais c'est juste un documentaire sur un gars qui a quitté l'Algérie et qui retourne sur les lieux de sa jeunesse. Et il rencontre ses copains de l'époque. Et ils échangent, en fait.
2: Ouais, sûr.
1: Tu vois. Et j'imagine que si c'était pas un fan de métal, il aurait pu faire le même sur, je veux dire une bêtise, mais un gars qui faisait de la plongée sous-marine à Alger, et il retrouvait ses copains, parce que je pense qu'ils en faisaient, comme, voilà. Enfin, tu vois,
2: moi, je reste aussi attaché à cette dimension de revendication sociétale. Mais ça, c'est aussi un regard un peu perso dans mon parcours et de dire, bon, c'est quelque chose auquel moi je suis attaché, de pouvoir justement, mais c'est l'idée d'Obscur Phénomène, aller parler, montrer un petit peu et toucher du doigt ces choses-là en disant, derrière la musique, il y a des gens. Et donc, ces gens sont des individus qui traversent une société, une histoire. Et tout ça est imbriqué. Et c'est un peu ça l'idée quand même.
0: D'accord. Et donc, Obscur Phénomène, donc vous avez trouvé le support. Donc, en premier, le film.
2: Ouais.
0: Et après, donc,
2: les concerts,
0: c'est venu. Est-ce qu'il y a d'autres supports qui peuvent amené à exister, je dis n'importe quoi, mais une expo BD ou une expo littérature sur le death metal ou la musique comme ça. Est-ce que vous êtes ouvert à tout ou pour l'instant vous vous concentrez parce que c'est déjà du boulot et tout ça?
2: Non. On a fait un travail avec Emilien Noël des éditions Flamme Noire qui est basé à Quimper et qui est aujourd'hui l'éditeur sans doute le plus qualitatif et le plus important sur la littérature métal, hein, parce que c'est quand même aujourd'hui, voilà, et on a travaillé aussi avec lui, on l'a invité deux fois, l'année dernière on a fait venir un graphiste et une tatoueuse. On veut aussi, on aimerait aussi inviter des labels indés très très underground, enfin voilà, des choses un peu comme ça. Moi, j'ai eu l'occasion de collaborer une année autour de la scène métal norvégienne avec les Boréales et on avait pris le parti de montrer justement une expo photo autour de cette scène qui sont juste des images d'un regard de ce qui transparaît derrière ça. Moi, en fait, c'est vraiment ça l'idée, c'est-à-dire on ouvre toutes les portes possibles et imaginables. Si demain il y a un mec qui fait une BD absolument géniale et hyper intéressante sur un sujet qui est dans une autre, il y a de grandes chances qu'on l'invite. Il y a des choses dont on a parlé, on peut pas encore le faire, mais on aimerait par exemple organiser un week-end autour de tout ce qui est artwork. Voilà, parce que je pense qu'il y a plein de gens, plein d'étudiants à l'école, enfin à l'ESAM ou ailleurs, des gens qui sont voilà, et ça pourrait être intéressant de confronter ça à un univers, quoi. Voilà, plein de choses sont possibles. Après, c'est une question de temps, une question de moyens, et ça prend du temps et il faut saisir les opportunités.
0: Donc est-ce qu'on peut dire qu'il y a une culture death metal comme il y a eu une culture punk avec justement les fanzines, l'habillage et tout ça? Est-ce qu'il y a une culture death metal?
2: En fait, il y a une culture, il y a une véritable culture, il y a des codes culturels évidents dans le métal, hein, en dehors de tout ce qui est élément de communication à travers les logos, les visuels, voilà, la manière dont les titres sont écrits sur les pochettes, où quand on combine le tout, on sait à peu près ce qu'on va entendre, hein, voilà. Mais aussi toute une question d'attitude, parce que effectivement derrière tous ces mouvements là, en fait ce sont effectivement des phénomènes musicaux, mais derrière il y a des postures d'individus, ouais, il y a des discours. C'est évident que des mecs qui vont faire du grind vont avoir une certaine vision, un certain discours sur ça qui sera pas le même que les mecs qui vont faire du trash ou du heavy. Mais malgré tout, ils appartiennent à cette espèce d'héritage commun qui est l'héritage métal. Et il y a véritablement des codes. Évidemment, les codes vestimentaires, ça, tout le monde les voit, parce que c'est très drôle. Je me faisais la réflexion il y a quelques jours. Là, j'étais assis en terrasse, tranquillement, en train de prendre mon café. Et il y avait plein de gens qui passaient dans la rue. Et je me dis, les gens... quand on voit des gens, on peut difficilement se dire bon ouais, tiens, il écoute sans doute ça et tout.
1: Un métalleux,
2: tu sais tout de suite quoi. C'est hallucinant, même sans qu'il soit habillé à outrance, tu vois, il y a un signe, un code, un truc, il y a des petits trucs et tu sais quoi, je veux dire, tu sais que c'est des gens qui écoutent cette musique là et je trouve que c'est un univers, parce que c'est pas qu'une scène, ah oui. C'est un univers où le code justement transparaît et où l'individu il très volontairement s'identifie au milieu d'une société. C'est une appartenance, l'appartenance à métal est une appartenance très revendiquée, de manière parfois subtile, de manière parfois radicale, mais il n'empêche que quand tu croises des gens dans la rue, tu sais pas ce qu'ils écoutent, si c'est un mec qui écoute du métal, si t'es un peu attentif, tu vas très vite t'en rendre compte. Ouais, et des fois, c'est assez radical.
1: Et ce qui est cool, c'est que lui, il va te voir.
2: Alors, un
1: aussi.
2: Mec ou une nana, parce qu'on est
1: ouais,
2: pas...
1: c'est ça.
2: D'ailleurs.
1: Et la personne, en fait, va aussi te voir, et elle aussi, elle va comprendre.
2: Ouais.
1: Toi, t'écoutes comme lui. Et que tu sais. Mais c'est vachement important.
2: Ouais,
1: et tu vois, moi, aujourd'hui, j'ai fait ça en ville, en fait. Je marchais. Il y avait un mec que j'ai croisé qui avait un t-shirt de je sais plus qui. Je lui ai dit, beau t-shirt. Il me regarde. Ah ben, le tien aussi. Et hop. Mais on s'est pas parlé.
0: Ouais.
1: Mais, et moi, c'est ça qui me plaisait quand j'étais ado, en fait.
2: Ouais.
1: C'est que t'étais dans une bulle, dans un monde à toi. Les gens avaient les mêmes codes que toi. et les autres, tu les emmerdes, en fait. Mmh. Alors maintenant, je suis vieux, j'emmerde plus personne, mais à l'époque, c'était ça.
0: Oh, t'étais socialiste.
1: Si tu savais.
0: Ah, ça vieillit mal, tous ces gens-là. Hein. Ouais. Donc, vous êtes ouvert à tout. Alors, question quand même, là, tu parlais de métal, et alors on est quand même sur du death metal et ça. Est-ce que c'est pas trop compliqué, toutes ces sortes de métal?
2: Bah, tu sais, après, ça, c'est comme tout, en fait. C'est effectivement, c'est un univers musical sur lequel les déclinaisons sont très, très fortes. Mmh. Avec parfois des côtés très claniques, hein, on va être clair, on va pas le cacher, dans les scènes, enfin, plus c'est extrême, plus ça peut être clanique à un moment donné, hein, c'est clair que si tu veux, les uns vont pas forcément écouter les autres, ce qui est pas le cas en totalité, mais bon, globalement, c'est quand même une scène qui peut être clivante, en tout cas, voilà, par rapport à ça. Mais globalement, si tu veux, il y a aussi le fait que le temps passant, les générations passant, il y a toujours des groupes qui sont très très identifiés mais plus ça va, plus ça se croise, plus ça se mélange et on a je veux dire aujourd'hui si tu veux bon tu vois le côté moi j'écoute que du heavy, moi j'écoute que du thrash, moi j'écoute que du black, ce qui est encore assez vrai dans le black mais pas que encore, bon ça se gomme un peu quand même, ça se gomme un peu, c'est-à-dire qu'on a quand même des gens qui sont quand même de plus en plus transversaux. Parce que tout simplement la musique évolue,
1: le son est plus abordable.
2: Le son, ouais, tu vois, c'est aussi ça, quoi. Voilà.
0: Et justement, parce que là, on va dire, dès que tu commences à faire dans des groupuscules bien précis, c'est des gens avertis. C'est-à-dire quand c'est.
2: Ah oui.
0: Alors, le quidam moyen, comment il s'y retrouve dans tout ça? Qu'est-ce qu'on peut lui dire demain,
2: accepte de s'immerger.
0: Voilà.
2: Tranquillement.
1: Et puis il peut commencer par des trucs.
2: Oui, mais même qu'il accepte.
1: Pas forcément.
2: Oui, mais puis qu'il accepte de s'immerger, c'est-à-dire de rentrer dans ces. Puis de se laisser porter. Mm-hmm. Personne. J'ai jamais vu personne bafouer, insulter, enfin être dénigrant vis-à-vis de quelqu'un qui est dans qui est noyé dans une soirée où il y a des gens et qui connaît pas trop. Mm-hmm. J'ai jamais vu ça.
1: Oui,
2: voilà.
1: À part
2: le cliché dans le film Lord of Chaos de Jonas Åkerlund où il montre que effectivement Varg Vikernes de Burzum à l'époque où il était au tout début des années 90 arrive devant le guitariste de Mayhem et il veut rentrer dans le groupe et le guitariste de Mayhem voit qu'il a un badge scorpion, il regarde, il lui pointe du doigt et il lui fait signe de dégager. C'est cliché, hein.
0: Aujourd'hui
2: c'est quand même plus ça, quoi.
0: Ouais. Oui, parce que en fait quelqu'un qui s'y connaît pas, qui a entendu à la radio 666 par exemple,
1: ACDC,
0: il va aller dans un chien disquaire et là il va se retrouver, alors je sais pas comment sont les bacs, mais enfin s'il a autant de bacs que de sortes, il va pas savoir.
1: Non, il a des amis, il a des enfants.
0: Pas sûr.
1: Donc c'est je pense que le cas que tu cites doit quand même être extrêmement rare.
0: Ah bah on est dans l'extrême ce soir. Hein.
1: Non mais tu vois bien, même notre culture à nous, elle s'est faite par des potes, par des amis, des parents. Donc moi c'est comme ça, c'est un cousin qui m'a fait découvrir le hard rock quand j'étais, je sais pas, j'avais 7-8 ans. Mm-hmm. Bah, c'est comme ça.
0: Ouais, faut causer quoi. Et
1: bah,
0: puis pour
1: ouais,
0: hésiter,
1: ça, ouais.
0: Pour
1: ah,
0: hésiter
1: bah, oui,
0: à des concerts.
2: Ouais, et puis
1: au cinéma. Ou au cinéma.
2: Alors nous on trouve que l'idée du documentaire c'est aussi un truc assez tranquille pour les gens, tu vois.
1: Mm-hmm.
2: T'es assis dans ta salle de cinéma, tu découvres un truc, t'aimes pas, mais t'es pas, tu vois. C'est et nous on aime bien ce prisme-là parce qu'on trouve que justement, et c'est aussi pour ça qu'on vient, il est ouvert. Ah vachement, demain, on peut très bien, et j'espère qu'on en aura, et que j'ose espérer qu'il y en ait, des gens qui viennent, qui sont pas du tout des fans de métal, mais qui s'intéressent à l'histoire de l'Algérie.
1: Oui, par exemple, tout à fait.
2: Parce que c'est pas...
1: C'est un pan de leur histoire.
2: Et malgré tout, ce film, même s'il est un film musical, ne se tient pas à l'écart de cette histoire. Mmh. Et nous, on trouve ça intéressant.
1: Voilà.
0: Oui, ça permet, enfin pour l'instant, les documentaires qu'on a déjà vus, que vous avez déjà diffusés, globalement c'est ça, c'est un parallèle entre un événement, un pays, et pour des raisons, l'Argentine c'était le problème de l'eau, par contre... Le
1: Népal c'était le poids des traditions.
2: Voilà. Le poids des traditions.
1: Et puis les Indiens Navarro, là c'est sur l'irrigation.
2: Le territoire, la ségrégation et
1: aux États-Unis,
2: toute la répression.
0: Il y a d'un côté, il y a une histoire du lieu, et en parallèle l'histoire de la musique. Et ça, c'est fort intéressant.
1: Ah bah, c'est le but de l'association.
2: Ce qui est intéressant, c'est de se rendre compte, parce que quand on regarde Res Metal sur les Indiens Navarro ou autre, c'est de se rendre compte à quel point, à un moment donné, cette musique-là, le métal, peut être un élément catalyseur à la fois transgénérationnel et en même temps qui va être un truc porteur pour des revendications. Par exemple, ce que disaient certains musiciens népalais, et pas que, c'était la possibilité pour eux, les Indiens Navarro disaient beaucoup ça, c'était la possibilité pour eux de trouver un autre moyen d'expression pour exprimer leur colère, leur rejet de la société telle qu'on leur imposait, en n'utilisant pas leur tradition, parce que leur tradition, ils ne les nient pas. C'est juste qu'à un moment donné, il y a des choses qu'ils ne peuvent pas revendiquer avec. Mmh. Eh ben, il se trouve que le métal...
1: Ça permet ça.
2: Et ça, c'est, par exemple, le discours des Indiens Navarro était très clair là-dessus. Mmh. Et c'est pas pour rien que quand tu es sur les réserves, tu as plein de gens, tu as des t-shirts, mais une collection de t-shirts avec des groupes hallucinants. Voilà. Mais pourquoi? Parce que, effectivement, il y a cette espèce d'adhésion à cette musique qui finalement est un vecteur et peut être le véhicule de cette souffrance transposée musicalement.
1: Bah, l'Argentine, c'était bien aussi pour ça.
2: Ouais, voilà, c'est ça. Et d'ailleurs, on verra demain, enfin, c'est clairement dit, je précise qu'avant 118 Tell Emily, le film de Bilal Begoura, on réserve une petite surprise de 12 minutes sur la scène métal algérienne également, et dans lequel tout ça transparaît véritablement.
0: D'accord, on va en reparler tout de suite. Qu'est-ce que je vous mets maintenant?
2: On a écouté Worse, ouais. Qui est un des groupes pionniers.
1: Ça s'entend d'ailleurs,
2: groupe pionnier de la scène. Et c'est pas non plus un hasard si on a commencé par Worse, parce que Worse, c'est un groupe dont le batteur est quelqu'un d'important dans la scène métal, et ça n'est ni moins que Rachid Trabelsi, qu'on aura demain soir au Luxe avec nous.
0: D'accord.
2: Donc c'était important pour nous de commencer par Worse. Et ce qu'on va faire, on va écouter Leila El.
0: Eh ben c'est parti.

0: Eh oui, sur moi,
1: bien ça.
0: Que j'écouterais de la musique algérienne comme ça. C'est vrai que là, les clichés tombent.
1: Ah ouais. Ben, c'est, enfin, moi, c'est un très bon morceau, un très bon groupe.
2: Hein. Ouais.
0: Non, mais ça fait bien, en fait.
2: Ouais.
0: Parce que c'est vrai que quand on entend parler de l'Algérie, c'est certainement pas comme ça qu'on entend parler. Quoi.
2: Clairement. Ah
1: ouais, tu vois, j'en ai parlé avec mon coiffeur algérien.
0: Ouais.
1: Ah ben, lui, il sait pas du tout que ça existe. Hein.
0: Ouais, ouais.
2: Ouais.
1: Et il habite, enfin, ça fait pas longtemps qu'il est en France, mais il m'a dit non, moi, c'est. Bon. Ouais. Quand il viendra, je l'inviterai.
0: Voilà.
2: Alors, ce qu'on vient d'entendre, c'est donc le groupe Leila El, hein,
0: ouais, qui est un Paramnésia.
2: Ouais, qui est un groupe de death, alors même de brutal death. Hein, voilà.
0: Ah, ça tape là quand même.
2: Ça tape. Ouais, voilà. Ça tape. On est vraiment dans la scène death la plus extrême. Alors, c'est pas un groupe pionnier parce que le groupe en fait, il existe depuis 2010 et le premier EP il remonte à 2012. Mais le guitariste leader. En fait, il était dans un des groupes pionniers qui, lui, était un des gros, le groupe pionnier de la scène death en 94, mmh. qui était le groupe Litam, qui est vraiment, voilà. Et il y avait déjà ce leader. Donc finalement, ce guitariste dont je vais donner le nom, qui s'appelle Redouane Awamer, c'était le fondateur de Litam, vraiment. Et puis après, c'est lui qui a remonté là. Alors, Leila El, c'est un groupe qui effectivement arrive plus tardivement, mais c'est aussi un des groupes qui s'est le mieux exporté à l'extérieur, effectivement, puisqu'on l'a retrouvé sur pas mal de festivals. Et d'ailleurs, pour ceux que ça intéresse, il existe un documentaire sur le groupe qu'on peut trouver sur Internet qui s'appelle I Go to Leila El.
0: D'accord. Il n'y a plus qu'à.
1: Tiens, pendant que t'as vu la référence à Highway to Hell.
0: Ouais, ben,
1: non, mais.
2: Prends le point.
1: parce que d'habitude, tu réagis du tac au tac. Et là, j'ai senti.
0: Si, non, mais je l'avais. Mais enfin,
2: non,
0: bon,
2: mais
0: quand même.
2: Elle est tellement évidente
0: que là.
2: Tu n'aurais pas fait cette affaire.
1: Bon, ben, excuse-moi.
0: Comment, pour un con?
1: Non, excuse-moi.
0: Tiens, d'ailleurs, en repassant de documentaires et vidéos, dernière fois qu'on s'était vu, il y avait la banque de données musicales.
2: The Pit.
0: Voilà. Alors ils en sont où?
2: Parce que disparu. Voilà, complètement terminé.
0: Disparu.
2: Alors il y en existe d'autres, mais c'est pas aussi actif et aussi. Enfin, c'est plus compliqué, quoi. Genre, ah ben nous c'était pour moi c'est une vraie grosse perte, mm-hmm. parce que effectivement d'abord la banque de données était absolument énorme. Les mecs étaient très très sympas. On a beaucoup travaillé avec eux. Enfin d'ailleurs dès le départ et ils étaient vraiment. C'était vraiment super. Après, ben, c'est la réalité de ces structures. T'imagines une plateforme de VOD à la demande sur le métal.

0: où il est, il l'aidera pas. Mmh. Hein, tout le monde s'en fout, quoi. Mmh. C'est vraiment, on est vraiment dans le DIY, hein, véritablement, même si on est sur des marches nettement supérieures, quoi. Mmh.
1: C'est ça. Mais aussi, voilà. Un peu, on a parlé tout à l'heure de ce qui fait la scène et le public métal. C'est ce côté-là, en fait.
0: Ouais, le côté DIY, mais bien sûr. Mais sauf que le côté DIY, moi, je le trouve, un peu limite des fois, quoi, parce que dans un cas comme ça, on a une plateforme qui disparaît. C'est un truc de dingue, quoi. Mmh. Voilà, c'est un truc de dingue. Et c'est vraiment une grosse perte, ouais, pour nous.
2: Mais bon, les données sont quelque part, quand même.
0: Ah oui, mais là, c'est pour des histoires de droit et tout. Ouais, on n'y a pas accès.
2: Ouais. Ah bah, c'est dommage.
0: C'est parce que derrière cette plateforme, il y a d'autres plateformes mères qui eux gèrent les trucs. Enfin, tu vois, c'est on découvre des tas de choses. Moi, en fouillant, j'ai découvert que en fait, derrière chaque plateforme, il y avait une autre plateforme qui générait des ayants droit qui sont des fois d'autres structures de production. C'est un millefeuille. Mmh. Et au milieu du cinéma, on sait bien que c'est un millefeuille à ce niveau-là en matière de production et de droit. Et c'est compliqué. Mmh. C'est compliqué.
2: Alors 118, t'es l'ami.
0: Oui.
2: Oui. Alors ça parle de quoi ?
0: Allez, JB. C'est d'abord, on va redire que c'est un film d'un réalisateur qui s'appelle Bilal Begoura. Bilal ne pouvait pas être là demain, donc c'est la raison pour laquelle il a confié, et c'est pas la première fois, à son binôme, son grand ami, qu'on retrouve dans d'ailleurs 118 Télémni, comme dans le documentaire qui précédera, le petit documentaire qui précédera, on retrouve Rachid Trabelsi, parce qu'effectivement, bon voilà. Par contre, petite surprise, je crois que Redouane a préparé quelque chose que Rachid devrait nous livrer demain soir. Voilà.
1: Mais ça, j'en sais rien. Donc, voilà, c'est une surprise.
0: Voilà.
1: Deux surprises.
2: Même pour toi.
1: Deux surprises. Il faut venir. Absolument.
0: Mais j'ai appris ça cet après-midi.
1: Mais en fait, 118 Télémli, c'est l'histoire d'un jeune gars, donc Bilal, qui, dans les années 90, en fait, va venir en France pour fuir, en fait, la guerre civile qui a fait rage en Algérie. Et je crois que c'est au décès de son père. Il décide de retourner en Algérie et ça lui donne l'occasion, en fait, de retrouver ses amis et d'aller dans des endroits qu'il a vécu quand il était ado. Mm-hmm. Voilà, il va revoir sa maman. C'est assez simple, c'est émouvant, ce passage-là, avec sa mère.
2: Ouais.
1: Et donc il se promène dans les rues, il déambule et voilà, il raconte ce qui s'est passé, ses amis, les concerts, la période historique qui était dure. Voilà.
2: D'accord. Et donc, ouais, on va avoir donc les concerts donc de métal.
1: Ah, non, tu vois des extraits, parce que c'est surtout... puis alors, tu vas voir la qualité des images, c'est tourné avec des petites cassettes, j'imagine, avec des... Comment ça s'appelait à l'époque ?
2: Ah bah, des caméscopes.
1: Des caméscopes ou des trucs comme ça, donc c'est assez médiocre. Mais par contre, au niveau du témoignage, c'est énorme.
2: Ouais. Ouais.
1: En fait, c'est ça surtout. Et puis, il y a une quête de sens aussi par rapport à sa propre culture, etc. Ouais.
0: Il y a deux choses. Il y a d'un côté le film qui est quand même d'un point de vue réalisation qualitatif, c'est film de Bilal, c'est-à-dire le package cinématographique est un film de qualité, hein, soyons clairs. Oui. Là, on a affaire à un vrai réalisateur qui a fait un... Mais effectivement, les extraits de concerts qu'ils ont récupérés et filmés, ça a été fait à l'époque avec les moyens du bord, bien évidemment. Mmh. Mais tout comme pour le matériel dont il disposait à l'époque. Alors ça, ce sera intéressant. Je vais pas en dire plus. Il faut venir demain soir pour écouter Rachid nous raconter ça. L'accès au matériel. Enfin, moi, j'ai fouillé un peu et j'ai découvert que le vrai premier festival. Alors, il y a eu des tas d'événements, des tas de choses, des tas de tentatives, mais le vrai premier festival en Algérie de rock et de métal qui a pu bénéficier d'une scéno avec un vrai matériel pro hyper qualitatif, tant au niveau de la régie que de vraiment, c'est 2015 à Constantine, ça s'appelait le 213 Festival.
2: En effet, voilà. C'est récent.
0: Voilà. Alors, il y a eu des tas de choses avant, bien évidemment. Hein, ils ont investi des salles, et d'ailleurs, dans le premier extrait qu'on passera, on a effectivement des choses sur des salles, mais c'était des salles qui étaient dédiées à autre chose. Voilà, ils n'avaient pas de studio d'enregistrement.
1: Pas de studio de répète.
0: Pas de studio de répète, ça répétait dans une chambre. Il y avait une fille qui avait une émission de radio.
1: Oui, on la voit.
0: Qui avait une émission de radio. Et c'est assez génial parce que en fait elle dit c'est la

0: L'occasion que j'ai pour enregistrer correctement les musiciens et pouvoir appeler après les exporter sur les médias, quoi. Voilà. Donc, parce qu'il y a aussi ça, c'est que quand t'as pas le matériel, que t'as pas, bah, tu peux créer toute la musique que tu veux, mais après, pour l'export sur des médias, c'est vachement plus compliqué.
1: Mmh. Bah, en fait, puis il y a le phénomène aussi inverse, c'est-à-dire comment ils se procuraient.
0: Ah oui.
1: Les musiques du monde.
0: Ah bah oui,
1: c'est énorme. Je sais pas, un album de Slayer, par exemple. Il y en a un qui l'avait ramené de France. Une cassette. Tout le monde l'a copié, en fait.
0: Ouais.
1: Et il récupérait sa cassette 3 mois plus tard. complètement foutu. Mais en fait, tout le monde en avait fait des copies.
0: Après, c'était, mais c'est normal.
1: Nous, on faisait ça aussi.
0: On a fait le royaume du piratage. Mais c'est inévitable. Mais, ça a été partout. Ça a été partout, je veux dire, on peut parler de la scène rock et métal arménienne, à l'époque du bloc soviétique, comment ils se procuraient les enregistrements. Alors eux, c'était encore autre chose.
2: C'était presque une deuxième industrie.
0: C'était une deuxième industrie qui, d'ailleurs, pour la petite anecdote, a fini sur des radiographies qui étaient gravées et qu'on pouvait écouter 4 à 5 fois.
3: Mmh.
0: Ce qui est génial, c'est que face à la contrainte absolue, on est toujours dans ce truc DIY et voilà, mais malgré tout, forcément, ça peut exister, mais ça a ses limites après, voilà.
2: Bien entendu, ouais.
0: Voilà. Donc on aura l'occasion de parler de ça demain aussi avec Rachid sur la réalité à l'époque, la réalité aujourd'hui aussi, oui, parce que l'avantage c'est que Rachid Trabelsi, il est en lien avec les deux, donc on va pouvoir parler de ces années 90, de ces années 2000 qui ont suivi, mais aussi aujourd'hui, quoi.
2: Mmh. Et donc, on répète l'heure.
1: 19h15.
2: Alors,
1: c'est le début de la séance.
2: Début.
1: Donc, il faut mieux arriver avant.
2: Voilà. Et par contre, ceux qui seront un peu justes, on peut dire qu'à 30.
0: Ouais. Alors, on va redonner le programme de la soirée pour être précis. On débute à 19h15.
2: Bon,
0: précise,
2: par contre.
0: C'est juste qu'on est dans un cinéma avec des contraintes de projection, de films qui se suivent. Enfin, c'est une réalité. 19h15, on démarre la séance. Petite présentation avec Rachid aussi, parce que voilà. On passe ce 12 minutes dont je ne vais pas parler maintenant, mais qui parle de la scène métal, qui est une espèce de pendant, de miroir du film 118 Télémélie. Donc, le début de la diffusion de 118 Télémélie, ça va être aux alentours de 19h30, 19h35. Mmh. Voilà. C'est un documentaire qui dure 53 minutes, donc on va arriver vers 20h30 à peu près, voilà. Et voilà, 20h30, on fait 3/4 d'heure de débat en salle avec Rachid, où les gens pourraient poser des questions à la fois sur 118 Télémélie prioritairement, mais aussi sur ce petit focus de 12 minutes, parce qu'on retrouve Rachid dans ce focus aussi, voilà. Donc je pense qu'il y aura des tas de choses à dire là-dessus. Et à l'issue, donc à 21h15, il faut qu'on quitte la salle, parce que là, le cinéma a une vie, voilà. Mais pour ceux qui veulent, on va pouvoir continuer de manière plus informelle la discussion dans le hall autour d'un verre, voilà, tranquillement. Donc ça laisse la possibilité de voilà. Donc pour ceux qui ne peuvent pas être là à 19h15 début de la séance, dites-vous bien qu'à 19h30, on débute effectivement 118 Télémélie et que 21 et après effectivement il y aura donc l'échange, mais voilà, c'est vrai que
2: dernier quart à 30, quoi,
0: dernier quart à 30, ouais.
1: Je sais même pas comment ils font rentrer les gens, si encore
0: ça se gère,
2: premier des commentaires et le deuxième, il y a un...
0: Ouais. Ça se gère,
1: n'hésitez pas,
2: n'hésitez pas à venir. Alors,
0: On précise quand même que le tarif, c'est le tarif habituel du cinéma. Il n'y a rien de particulier. Si vous avez des réductions, si vous avez des abonnements, tout ça fonctionne. Il n'y a pas de tarif spécifique de la soirée.
2: On rappelle, le luxe, il est où?
0: Le luxe, il est
1: dans le quartier Sainte-Thérèse, à Caen, derrière la gare, en gros. Faut grimper la côte.
0: C'est la demi-lune.
2: Voilà, c'est ça. En haut de la demi-lune.
0: Ouais.
2: Donc, on rappelle que c'est la soirée obscure numéro 7.
1: Déjà.
2: D'accord. Eh oui. C'est vrai que ça avance.
1: Eh oui, n'empêche.
2: Ça vous rajeunit pas.
0: Non, on a commencé tard.
2: Donc, là, on est sur un documentaire qui va parler de la musique black en Algérie.
0: Du métal en Algérie.
2: Du métal.
0: Justement, c'est ça c'est vachement important.
2: Ouais.
0: Dedans, il y a effectivement des groupes de black. Il y en a quelques-uns. Il y a une scène black, voilà. Mais c'est pas le sujet.
2: D'accord.
0: Le sujet, c'est la scène métal algérienne confrontée à la réalité d'une période.
1: D'une époque,
2: d'accord. Ouais. Ok. Donc, avec un petit documentaire de 12 minutes, voilà, qui nous met à 30 pour ceux qui seraient en retard. Ensuite, discussion.
1: 40, ouais, à peu près, ouais, 45 minutes.
2: Ouais,
1: discussion. Parce qu'en fait, après, il y a un film.
2: Voilà, donc on libère la salle, bah, et, oui, puis on peut continuer. Pour,
0: voilà, oui. Ouais, parce que Rachid m'a bien confirmé que, voilà, les gens qui vont rencontrer après, on se prend un temps, ouais, et tout, ouais, c'est tranquille.
1: Il est assez loquace et il est,
0: ouais,
1: très
0: ça
1: cool.
0: Va être passionnant parce que c'est un mec qui a plein de trucs à dire. Et je précise quand même que Rachid Trabelsi vit en France et il est aussi le batteur de deux groupes qui sont identifiés sur la scène française, qui sont donc Corrosive Element et Conviction. Voilà. Donc c'est un batteur qui est, okay, ça, c'est à la fois un militant de cette scène algérienne et en même temps un musicien qui vit en France aujourd'hui, voilà, véritablement, quoi. C'est
1: Il a été batteur de Venom aussi sur une tournée, je crois.
0: Oui, c'est ça. Ouais,
1: Venom,
0: ouais,
1: c'est un, ouais, groupe un peu culte dans, ouais, ouais, le black metal européen.
2: Voilà. J'ai pas de signe, personne ne te voit.
1: Non, mais c'est à toi que je parle.
2: Ah, d'accord.
0: Ouais, en tout cas, nous, on est super contents de faire ça parce que c'est aussi une manière de, si j'osais, je dirais, en ce mois d'octobre, de parler d'Algérie.
2: Ouais.
1: Voilà.
2: Et comment je veux dire, comment vous les avez trouvés?
0: Waouh! Alors ça, c'est...
1: Bah on cherche en fait.
0: Ouais, on cherche.
1: On cherche des idées de soirée.
0: On cherche des idées de soirée. Voilà. Moi, j'étais tombé sur pas le film en direct, mais juste un tout petit bout de ce film que j'avais vu, que j'avais d'ailleurs confondu avec un autre documentaire à la base. Et puis petit à petit, en cherchant, j'ai des amis dans le milieu qui connaissaient Bilal, dont deux adhérents de d'Obscur Phénomène, qui l'avaient déjà rencontré, pas Bilal, mais enfin si, qui connaissaient Bilal. Et donc on est rentré en contact direct avec lui. En lui disant voilà, ton film on aimerait bien le passer, ça nous intéresse et tout, est-ce que bon voilà, ça s'est fait. Et ensuite bah effectivement il y a eu le contact avec Rachid Trabelsi qui s'est fait. En fait il est très peu diffusé ce film de Bilal, hein, bien sûr, t'imagines bien, enfin ça fait pas les voilà, donc pour lui c'est hyper important. C'est hyper important que ce film puisse être diffusé et il nous a facilité les choses de manière extrêmement simple. Enfin, tout a été très limpide, très simple. Et bon, effectivement, il regrette de ne pas pouvoir être là, mais comme je l'ai dit, il a confié à Rachid quelque chose qui fait que d'une certaine manière, il sera là. Et puis, bah, c'est toujours ces histoires de rencontres, quoi, voilà. Et c'est là que ça tient. C'est aussi ce qui est assez fabuleux, c'est que finalement, Rachid, lui, alors il avait déjà entendu parler d'Obscur Phénomène.
1: Oui, c'est rigolo parce qu'on lui a demandé de faire un petit message audio.
0: Ah ouais.
1: Et il a dit, ah, mais c'est super que vous me demandiez parce que j'ai entendu parler de vous. Ah ouais. Et là, les planètes s'alignent et je vais venir et c'est trop bien, je suis content.
0: Voilà. Mais nous, donc on est contents aussi. Nous, on savait pas qu'ils nous connaissaient. Voilà. Donc ça, c'est plutôt intéressant aussi parce que bon, petit à petit, bah, ça circule, hein, voilà, c'est aussi ça, hein, voilà. Et c'est vraiment pour nous, parce que c'est aussi la marque d'Obscur Phénomène que de présenter ce type de choses, bah, que personne ne propose, quoi. Aussi, voilà. C'est ça, parce que, même en France, en cherchant, et beaucoup de gens nous l'ont dit, il y a sans doute des gens qui savent, mais une asso qui est vraiment, qui travaille vraiment comme ça, bah, on est très très peu nombreux, voire voilà. Donc ça, c'est aussi, c'est un peu l'ADN de l'asso, et on y tient vraiment vraiment beaucoup, quoi.
2: Alors justement, à faire des recherches comme ça, vous avez quand même déjà vu pas mal de pays. Ou ouais, justement,
1: tu rigoles, il y en a 200 et on en a fait 6 ou 7.
2: Oui, non, mais justement, enfin, vous explorez. Y a des lieux comme ça où jamais vous aurez imaginé. Alors le Népal, c'est vrai, quand j'en ai parlé, moi, on m'a dit
1: l'Arménie,
2: Népal.
1: Par exemple. Et l'Arménie.
2: C'est un endroit où vous dites jamais j'aurais été chercher du métal à cet endroit-là.
0: Bah. Alors moi je vais avoir du mal à me dire ça en tant qu'ethnomusicologue.
2: Oui,
0: c'est pas du tout mon réflexe, c'est précisément l'inverse. Il doit y en avoir.
2: Il doit y en avoir, on cherche.
0: Voilà, on cherche. Mais c'est pas toujours au même niveau, tu vois. Moi j'ai cherché plein de trucs, hein, un peu partout. J'ai eu l'occasion de collaborer sur un livre sur la scène métal arménienne. Voilà. Donc ça aussi ça ouvre des choses. Voilà, il y a plein de choses. On a travaillé sur la scène iranienne, bon, effectivement, en Iran, ou même la scène israélienne, ou la scène afghane. Alors, c'est pas de bol, la scène afghane, elle est plus que toute petite, parce que t'imagines bien, ouais, que là, c'est même pas la peine. Les mecs, ils peuvent même pas se produire. Mmh. Et puis, ben, c'est pas de bol, parce que le seul documentaire qu'il y avait sur cette scène, il a été fait par un journaliste qui s'intéresse pas du tout à la musique et qui s'est servi de ça pour vendre un espèce de reportage mal ficelé
1: sur un opportuniste
0: sur un peu si tu veux cette contre-culture là, mais bon voilà. Non, mais il y a vraiment plein de choses. Il y a par exemple, on pourrait parler de la scène féminine death metal en Indonésie où les filles sont voilées mais elles jouent comme
1: et
0: des malades
1: et ça tabasse
0: quoi, voilà. Ouais. Véritablement, donc ça c'est hyper intéressant.
1: On aimerait bien faire une soirée autour des femmes dans
0: ouais,
1: le métal.
0: Voilà, il y a aussi parce que Emilien des éditions Flamme Noire a sorti un livre il y a quelques mois sur la scène métal chinoise.
1: Ah oui. Voilà.
0: Et on aimerait bien faire un truc là-dessus. D'autant que je vais raconter une anecdote. Son livre est sorti. Il en a envoyé quelques exemplaires en Chine parce qu'il a travaillé avec les musiciens chinois. Personne ne les a eus. Les exemplaires ont été détruits à l'arrivée en Chine, considérés comme malfaisants et contraires à, voilà. Donc ouais. Tout a été détruit.
2: D'accord.
0: Voilà. Donc ouais. Mais du coup, on a encore plus envie de parler de ça.
2: Bah, tu m'étonnes, ouais. Voilà. Bon, quand t'auras un truc sur la Corée du Nord, tu nous appelles.
0: Alors, ouais, ça c'est.
1: Pour les faire venir, ce sera compliqué.
0: Non, puis c'est surtout si tu veux. Mais il existe des choses en Corée du Nord, mais les seules choses qui peuvent exister, c'est des choses qui sont à la solde de l'État. Et franchement, c'est pas. Voilà, il n'y a pas d'alternative là-dessus, quoi. Alors, de toute façon, il faut juste savoir que déjà, de toute façon, si t'écoutes un truc différent que la musique institué par l'État, même
1: tu
0: si c'est dans ton Walkman, tu vas en prison. Mmh. C'est que ça laisse pas grande.
2: Espérer que le dictateur aime le métal, c'est tout.
0: Ah, ouais, alors,
2: ça peut.
0: Il aime le métal, mais pas celui-là.
2: Bah oui, c'est ça. Ouais.
1: Non, mais sinon, autour des femmes dans le métal,
0: il y a des choses à faire. Voilà.
2: Vous avez déjà la date pour le prochain concert?
0: Non, parce que on doit justement voir prochainement Paul Langeois du BBC. Ça. Alors, ce sera de toute façon systématiquement autour d'avril-mai, hein, parce que c'est un peu notre règle. Ce sera de toute façon dans le premier semestre 2027 au BBC, mais là on peut pas en dire plus parce qu'on n'a pas tout calé. On peut préciser quand même pour les fans de métal ou les gens qui veulent découvrir des groupes assez incroyables que fin novembre, je fais un clin d'œil, toute fin novembre, j'ai plus la date exacte, mais c'est toute fin novembre, mais JB va nous le dire, le BBC accueille le groupe Chargot, qui est un truc assez dingue, je trouve, qui est un des groupes émergents de la scène française absolument dément. On est sur du métal indust, parfois un peu post-punk, vraiment un gros mélange. C'est ahurissant scéniquement, c'est très fort musicalement, ça tabasse, ça envoie très loin, et c'est vraiment un univers.
1: Et
0: scéniquement, c'est impressionnant. Donc c'est Chargot, et c'est à la fin novembre au BBC. Et franchement, c'est un univers très particulier, et c'est un des groupes les plus productifs de la scène française, de la scène indus encore plus, voilà, mais c'est vraiment un groupe très très particulier. C'est pour des amateurs d'inédits, pour le coup, là, c'est vraiment le truc à ne pas rater.
2: D'accord. Donc on rappelle quand même, demain, important, venez quand même nombreux, parce que ça va être hyper intéressant. 19h15, le premier documentaire, 19h30, le film 118 Télémy, essayez d'être là à 18h, à 19h15 forcément. Il y aura les films.
1: C'est le 20 novembre,
2: d'accord. Il y aura des films, il y aura du débat, et il y aura même une troisième mi-temps pour ceux qui se couchent tard.
0: Voilà.
2: Venez nombreux. Merci les gars d'être venus.
0: Merci
1: à toi de ton accueil.
2: Ça passe vite. Et puis donc, à demain.
1: À demain.
0: On termine avec Jugulator, c'est ça, qui est un des groupes de la scène trash algérienne. Hein. C'est un groupe de 2015-2016.
2: Ok, merci. À demain.
1: À demain.

1, 2, 3, nous irons au bois d'Hérouville. 21h03, 1, 2, 3, nous irons au bois. 4, 5, 6, 666. Vous êtes bien sur la meilleure radio de l'univers. C'est moi, c'est Tamar. Je commence avec un peu de retard, comme d'habitude. J'espère que vous êtes en forme de belle forme. Non, je sais pas. En forme de je sais pas ce que vous voudrez, en fait. Comme d'habitude, ça, c'est toujours ma petite phrase. Et là, je suis en train de me connecter et je vais envoyer du pâté. J'ai des grosses pépites encore à vous faire écouter. Moitié funk, moitié rap, c'est le peak time. C'est le peak time. Tous les jeudis, 21h, 22h, on est là, on envoie moitié-moitié. Micmac, tu vois. Alors l'actualité aujourd'hui, y a pas mal de choses à prendre en considération. C'est clair que demain, ça va envoyer... Alors je parle pas des informations, parce qu'on a déjà assez entendu de trucs, je pense. On sait plus quoi écouter, en fait. Si, il faut écouter 666, pourquoi ? Parce qu'on parle énormément de musique alternative, d'associations et de groupes locaux, et de gens qui se bougent le HUC, le F, pour être poli. Et ça, c'est hyper important, parce que c'est local. Et qui dit local, dit pas de pub, gratuit pour toute la famille, et c'est audible aussi sur toute la région, voire un peu plus. Je crois même que dans l'Orne et en Mayenne, on nous écoute. Hein. Donc voilà, j'espère que vous êtes en bonne situation, prêt à vous mettre bien. Tout à l'heure, c'était Richard avec Punk Are Not Dead. Il est 21h04, ça fait une minute que je vous raconte n'importe quoi pour meubler. Voilà, on est au max. Et je vais vous faire écouter un peu de funk pour commencer, histoire de se positionner dans un truc un peu groove, pas trop smooth, plutôt flex, voilà. c'est les mots qui n'ont pas de sens, que j'aime bien dire comme ça pour meubler. Tu sais, il y a des gens, tu n'as pas envie de les écouter parler, puis il y en a, tu sais, ils peuvent te dire n'importe quoi, tu passes un bon moment. Je pense que c'est un peu mon cas, sinon je ne serais pas là. Non, allez, vas-y, j'arrête. C'est chiant hein, de parler avec moi, de m'écouter en fait, hein. Non allez. Allez, ça part. J'envoie ça sur le lecteur. Allez, bing, bing, bing. Allez, hop, je branche, j'allume et je vous mets ça.

Ok, c'était 78 Funk de Big Hustle. Tout de suite la suite. Tout de suite la suite, ça rime. Putain, je fais des rimes.

Ok, 2025, Girl You Freaky de Tim Tucker et Chloe One. Chloe One, c'est une découverte que j'ai faite chez Bettino. Big up à Bettino. Allez, on enchaîne, avec la suite. Lose Control, archi connu aussi ça. Et bah, c'est pour tous mes petits lycéens qui font la manif. 21h12, heure miroir, c'est l'heure d'envoyer du lourd.

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1: Ok, Lose Control, c'était pour illustrer un petit peu toute l'ambiance qu'on vit en ce moment. Voilà. Allez, là, P.G. Morton avec Smoke and the Mirror, ça c'est sorti en 2024. Et c'est bien toujours sur la même radio. Voilà. Il se passe toujours des dingueries ici. Tous les jeudis, 21h-22h. C'est le peak time. Enjoy-moi ça.

All right. Qu'est-ce que j'entends? Ouais, là, la suite arrive. Alors là, c'était PJ Morton avec Smoke and the Mirror 2024. Incroyable. Sachez chacun à chacune que si vous écoutez, ça se dit pas chacun à chacune, mais j'ai envie de le dire. Sachez toutes et tous, sachez tous que si vous écoutez 666, bah vous êtes du bon côté. Voilà. Parce qu'à un moment, là, quand ça va péter, là, et ça pète déjà, eh ben, on va compter. C'est après les foires qu'on compte la bouse. Après la foire qu'on compte les bouses. Ouais, bah, après les foires qu'on compte les bouses. Eh ben, quand on comptera les bouses, sachez que chacun sache que voilà, c'était 666 qu'il fallait écouter. Crazy Nose Remix Hornet. Ça, c'est.

C'était la séquence. On prend l'ascenseur, on oublie tout. Hornet avec Crazy, le remix de Nose. Et là, on enchaîne avec Light Out de Nubian Twist, Nile Rodgers et Aziza Jay. Vous êtes bien sur le 666, ça bouge pas. Toujours là, tous les jeudis. Toi-même, tu sais, 21h, 22h.

Eh oui, incroyable, incroyable, mais vrai. On est sur 666 encore une fois, 21h27. Il nous reste 3 minutes pour balancer deux morceaux, ce qui va pas être possible. Forcément, on va déborder. Allez, ça part avec le bon Mofak, We Gon' Ride. J'envoie ça tout de suite, les petites merveilles. Ça part, ça part. Wouh! Ok. Demain soir, pour vous dire.

Eh oui, une petite annonce encore pour vous parler de son, encore une fois. Bah ouais, on est là pour ça. Demain soir, donc je disais, il y a Pompette Bar. Il faut aller voir MAT, le bon MAT qui balance du gros son. Ça va être du G-Funk avec du gangsta, en passant par de la trap, et avec du Dirty South et du Frenchcore. Voilà, pour si vous ne connaissez pas, voilà, je vous invite à découvrir. Et avec qui aura son gars Canet, que je ne connais pas, mais il me l'a bien vendu. c'est plutôt du coup de la house disco groove, et ça va être plutôt pas mal, je pense. Et samedi, par contre, il y a le patron, il y a Daniel Dynasty, pour les intimes, Daniel, non, personne ne l'appelle comme ça, non, Dynasty, le grand DJ, grand master, qui a gagné le DMC plusieurs fois d'ailleurs, et ben il sera là en exclusivité demain, mais ça c'est pour les boomers et les boomettes, c'est ceux qui connaissent l'origine du rap, parce que c'est le pionnier qui a ramené la culture rap en France, qui sera à la bibliothèque de Tocqueville, en face du port, là. Et tout ça, c'est organisé et chapeauté par la mairie de Caen, plein d'associations, dont Funky Doyen, qui va un petit peu piloter tout ça. Et le soir, au Portobello, il y a une soirée à 22h, donc un gros DJ set de Dynasty. Et ça, par contre, ça, c'est à ne pas rater sous aucun prétexte. Parce que là, à 16h30, l'après-midi à la bibliothèque de Tocqueville, allez-y, ça va être hyper intéressant, il y aura une super expo. Ce sera plus une conférence, mais allez au Portobello si vous voulez vous éclater. Voilà, ça, c'était pour les anciens et les anciennes, et pour les jeunes aussi, s'ils veulent découvrir ce que c'est du vrai peura. Et bien maintenant, on va pouvoir passer à la suite avec un dernier son de funk, qui est plutôt un peu disco, mais voilà, histoire de se mettre dans l'ambiance. Et après, je passe au rap. Allez, bisous.

0: Et oui, c'est déjà la fin de cette track incroyable. Presque 6 minutes qu'on écoute ce son. Moi, je kiffe. 21h38, ça y est, on passe aux choses sérieuses. On envoie tout de suite la dose de Peura que t'attends ou que tu n'attends pas. On va commencer gentiment avec DJ Mehdi et Rossé. On s'habitue. Voilà. Ça va peut-être vous parler. Allez. Vous êtes bien sur le 666-99.1. On envoie ça. Yeah!
1: Mec, n'est crainte.

Big Boys et les Big Girls. Vous êtes bien sur 666-99.1. On est là, on est là, on est là. Tous les jeudis, 21h-22h. C'est la section hip-hop, c'est la section rap, c'est la section... Big Noid avec Higher.

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1: 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Mais oui, Flex Busta, brave. Ça, c'est Diamond D avec Lord Tariq et Peter Guns et Akash.

J'espère que ça se passe toujours bien pour vous. On retraverse l'Atlantique dans l'autre sens et on arrive à Atterrissage Montreuil Zoo avec le premier EP du Bon Souffrance et DJ Keshkoun aux manettes. Ça se passe sur le 666. C'est les sons qui t'écoutent pas, ça. Bisous.

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0: Waouh.
1: Ok, ok. On voit du steak, on voit du son. Alors là, steak, c'était sous les pavés de souffrance. Là, on enchaîne avec Pumpkin, Vince D'Aquero, Make Boom Bap Great Again. Ça, c'est une dédicace à mon gars Adrien qui est mal de chez mal. Et je pense qu'il écoute même pas la radio tellement il est en train de cadavre dans son canapé. Eh ben, big up à toi. C'est toi qui m'as soufflé de passer ça. Eh ben, ça me fait plaisir. Allez, bisous. T'écouteras ça en replay.

Eh oui, petite découverte sympa. Sympatoche. Ça se dit plus sympatoche non plus. Putain, je suis vraiment un boomer avec mes phrases, moi j'en ai plus. Je me fatigue. Ouh, bah allez, une petite dernière, après je vais me coucher. Non, je rigole. Qu'est-ce qu'on a dans les tuyaux? Ah bah voilà, je vais mettre une piste de dynastie. À l'époque, Acid Hop. Ça, c'est cadeau, ça. Ça sera disponible en live et en direct samedi.

ok, moi je vais pas faire le sauvage hein, parce que je pourrais vous mettre des sons toute la soirée, mais là il est 21h59, après il y a Electro-Audiogramme, je vais encore me faire pourrir, c'est pas la peine. Donc 21h59, allez, on cut les manettes. De toute façon là c'était juste pour vous ambiancer hein. Mais tout se passe demain soir et samedi. Donc demain soir Pompette Bar, samedi Portobello et bibliothèque pour ceux qui veulent juste passer l'après-midi sur Caen. Et voilà, bah, big up à tout le monde et merci encore de m'avoir écouté. Pour ceux qui ont écouté par hasard, ça fait toujours plaisir. Allez, ciao, à la semaine pro, big up, changez rien, vous êtes les meilleurs. La radio, c'est de la balle, ciao, bye bye.

Bonsoir à toutes et à tous, bienvenue dans l'électro-audiogramme, j'espère que tout est ok pour vous. Nous, comme d'habitude, tout est ok, donc on va partir pour une heure de musique électronique. À l'instant, vous avez pu entendre le groupe Téléphone Tel Aviv avec le morceau Fahrenheit Fair Enough, extrait de l'album du même nom sorti en 2001. Et on va poursuivre avec un groupe qu'on adore, forcément, à l'électro-audiogramme. Il s'agit de Bands of Canada, extrait de l'album High Score sorti en 1996, et le morceau c'est Everything You Do Is a Balloon. Bon voyage.

À l'instant, c'était Biosphere en collaboration avec Higher Intelligence Agency. C'est une réédition 2026, c'est l'album Birmingham Frequencies et le morceau c'était Midpoint. Et on va poursuivre avec Two Lone Swordsmen, extrait de l'album Stay Down sorti en 98 et le morceau c'est As Worldly Pleasure Wave Goodbye.

À l'instant, vous avez pu entendre Carbon Based Lifeforms, un extrait de l'album Alt 02, et le morceau c'était Super Sad. Et on va continuer avec un grand maître de l'improvisation au synthé, en collaboration avec Pete Numlook, ce sera Klaus Schulz, extrait de l'album The Dark Side of the Moog, volume 5. Et le morceau c'est Psychédélique Brunch, partie 8.

Et voilà, nous arrivons bientôt à destination. J'espère que ce voyage vous a plu. À l'instant, donc, c'était Klaus Schulze en collaboration avec Pete Namlook, extrait de l'album The Dark Side of the Moog, volume 5. Et le morceau, c'est Psychedelic Brunch, part 8, qui s'est sorti en 1996. Et comme vous le savez, on finit toujours avec un petit dernier pour la route. Le petit dernier, ce soir, ça sera à nouveau Klaus Schulze, extrait de l'album X, qui était sorti en 1978. Le morceau, c'est Frank Herbert. Quant à nous, on se retrouve la semaine prochaine au même endroit à la même heure et d'ici là, prenez soin de vos oreilles.

0: Ma femme va mettre son déshabillé noir et on va se faire une jolie petite partie.
1: Partie de quoi?
2: Jambes en l'air.
0: Garçon, fille.

je crois qu'on a énormément appris ce soir ensemble. À présent, vous connaissez les couleurs qui gagnent, les couleurs championnes. Vous allez pouvoir épater tout le monde en réunion en choisissant les bons crayons.

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